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0: En vrai, fallait que ça arrive un jour, frérot.
1: Mais toi, t'es une galère, t'es pas avec moi.
2: C'est pas ça, Dadji, mais tu dis que t'as tout essayé, t'as pas tout essayé.
1: J'ai tout fait, gros, tout ce qu'il y avait.
2: Le truc qui manque, c'est sûr.
1: Bien sûr. Eh ben, essaye, toi.
0: Non, je te respecte, frérot, je ferai jamais ça.
1: Eh, c'est quoi l'adresse du Chico sur Paris, là?

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0: 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Il est 11h.
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0: 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Il est 12h.
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2: Excellente écoute à toutes et à tous. Madame, Monsieur, merci de votre fidélité. Bonjour et bienvenue dans cette édition d'information dont voici les principaux titres. À la tribune des Nations Unies, le président Mamadi Doumbouya a défendu les choix politiques et économiques opérés par la Guinée ces dernières années. Le chef de l'État guinéen a plaidé pour des modèles de gouvernance adaptés aux réalités propres à chaque nation. Convié par le ministre de la Modernisation de l'Administration et de la Fonction publique, l'intersyndicale de l'éducation prévient qu'il ne sera pas question du protocole d'accord qui est déjà un acquis. En 68 de l'indépendance de la Guinée, les articles et objets divers floqués aux couleurs du 2 octobre inondent déjà les marchés, mais les commerçants se plaignent, eux, de la rareté de la clientèle. C'est tout pour le titre dans un instant, le développement avec une mise en onde signée Moussa Keïta.
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2: Merci de nous préférer. Une fois encore, bonjour et bienvenue. À la tribune des Nations Unies hier mercredi 23 septembre à New York, le président Mamadi Doumbouya a défendu les choix politiques et économiques opérés par la Guinée ces dernières années. Élections, infrastructures, projets Simandou, transformation locale des ressources minières et emploi des jeunes. Le chef de l'État guinéen a présenté ce qu'il considère comme les principaux acquis du pays, tout en plaidant pour des modèles de gouvernance adaptés aux réalités propres à chaque nation. On va écouter le président guinéen Mamadi Doumbouya.
3: Mesdames et messieurs, il y a 3 ans, depuis cette même tribune, j'avais tenu avec la franchise que mon pays et notre continent doivent à ce monde un discours de vérité. J'avais dit que le modèle de gouvernance importé sans adaptation sur notre continent peinait à porter les fruits attendus par nos populations. Je le maintiens. Mais je reviens aujourd'hui devant vous dans un esprit différent. Non pour dénoncer, mais pour partager avec vous les éléments factuels avec le respect dû à cette assemblée, du chemin que la République de Guinée a parcouru et a choisi de tracer et des résultats que ce choix a produit. Je ne suis pas venu devant cette tribune pour dresser un inventaire exhaustif, mais je crois utile pour étayer mon propos de partager avec vous un simple aperçu, mais utile, que la République de Guinée a accompli en moins de 3 années. Nous avons pu accomplir plus de 1000 km de goudron bitumé qui désenclave nos régions. Le méga projet Simandou, le plus vaste projet minier et d'infrastructure d'Afrique aujourd'hui réalisé. Des écoles et des hôpitaux construites sur l'ensemble du territoire national. 3 raffineries d'alumine en cours de construction pour transformer notre bauxite sur notre propre sol. La plus grande raffinerie d'or d'Afrique en capacité de production déjà achevée. Un programme de développement socio-économique durable et responsable de mon pays pour

0: prochaines années, Simandou 2040.
1: En prélude à la célébration du 68e anniversaire de l'indépendance de la Guinée, plusieurs articles sont mis en vente pour commémorer cette date. Au marché de la cité en Cossinck, divers objets floqués aux couleurs du 2 octobre sont exposés à travers ce lieu de négoce. Selon les catégories pour enfants ou pour adultes, les prix des articles varient entre 30 000 et 200 000 francs guinéens. Alassane Condé a effectué un tour ce mardi dans ce centre de négoce. Suivez son reportage.
2: À quelques jours de la fête de l'indépendance, les marchés sont inondés de divers articles floqués 2 octobre. Cependant, la rareté de la clientèle se fait ressentir chez les vendeurs. C'est le cas de Tcherno Abbas Dumbuya.
3: Les articles s'écoulent petit à petit. Cela fait 2 semaines que nous vendons, mais la clientèle se fait rare. Parfois, on arrive à vendre. Cela dépend des articles. Ce matin, nous n'avons encore rien vendu.
2: Cette autre vendeuse de t-shirts a du mal à écouler sa marchandise, notamment à cause des fortes pluies. Nafissatou Kamara.
4: Parfois, on arrive à écouler les articles, mais d'autres fois, nous avons du mal. Ces derniers temps, les fortes pluies nous ont beaucoup fatigués, parce que dès que l'eau touche les articles, cela les abîme. Nous vendons certains articles à 150 000 francs, mais nous pouvons réduire le prix à 130 000 ou 125
2: 000. Tcherno Abbas Dumbuya vend différentes catégories d'articles. Il donne quelques prix de ses articles.
3: Il y a plusieurs catégories. Pour les enfants, nous vendons à 30 000 francs. Pour les adultes, les prix varient entre 70, 80 et 150 000 francs. Les manches longues sont à 150 000 francs. Les lacoste à 80 000 francs. Les chemises à 70 000 francs. Et les robes à 200 000 francs.
5: Les chemises à 70 000. Les robes, c'est 200 000.
2: Selon ces commerçants, le manque de clientèle est plus important cette année par rapport à l'année dernière. Une situation qui affecte leurs revenus.
1: Merci à vous, Alassane Condé. Autre sujet dans cette édition d'information. Je vous le disais dans le titre, l'intersyndicale de l'éducation reste ouverte à tout dialogue avec les autorités, à l'exception du statut particulier des enseignants, qu'elle considère déjà comme un acquis. C'est le responsable de la communication du SNE qui l'a dit en prélude à la rencontre entre les acteurs de l'éducation et le ministre de la modernisation de l'administration et de la fonction publique prévue hier jeudi, Samuel Dembadiolamou.
6: Quelques heures après son point de presse tenu lundi au siège du SLEG, l'intersyndicat de l'éducation a été convié à une rencontre d'échange jeudi par le ministre de la modernisation de l'administration et de la fonction publique. Sekou Kamano est membre de cette plateforme.
7: C'est que sur nous irons, nous allons écouter ce qu'il a à nous dire et pourquoi il nous a convié. Et cela n'aura aucun effet ici sur ce que nous projetons au cas où il quittait carrément sur la ligne de conduite comme annoncé par le protocole d'accord du 3 janvier 2026.
6: Selon le courrier, cette rencontre vise à discuter des préoccupations liées au personnel enseignant. Le responsable de la communication du SNE prévient le ministre Faya François Bruno.
7: Nous n'irons pas discuter du contenu du protocole, d'accord? Ça, c'est déjà bouclé. Quoi qu'il décidera, nous serons là pour que ce protocole-là soit respecté, parce que ça engage aussi l'État, ça nous engage aussi, et ça engage notre crédibilité. En aucun cas, ici, nous n'allons accepter que la confiance qui a été portée à nous de la part de ces enseignants soit ébranlée. Nous n'accepterons pas.
6: L'intersyndicat de l'éducation précise qu'elle n'est pas opposée aux différents recrutements annoncés. Pour une rentrée scolaire apaisée, Sekou Kamano appelle le gouvernement à respecter ses engagements.
7: La seule chose que nous demandons et à laquelle nous attendons à l'instant T en ce moment-là, pour une rentrée des classes apaisée, c'est la signature de leur acte d'engagement et la publication. Il le faut parce que c'est cela qui est de notre responsabilité et c'est là qui est aussi de sa responsabilité en tant que ministre d'État.
6: La rencontre prévue ce jeudi entre le gouvernement et l'intersyndical pourrait être déterminante. En cas d'échec dans la discussion, les syndicats de l'éducation pourraient annoncer une grève dans le système éducatif.
1: Samuel Dembadiolamou, cette rencontre est prévue ce jeudi même avec le ministre de la modernisation de l'administration et de la fonction publique. Nous allons partir à l'intérieur du pays, dans la préfecture de Mandiana. Le tronçon Koromadou-Koundian, long d'environ 15 km, se transforme en véritable parcours du combattant en cette période de grande pluie. Entre nids de poules, boue et eau stagnante, la pratique devient de plus en plus difficile pour les usagers de cet axe fortement dégradé. L'autre conséquence, c'est l'évacuation des malades vers l'hôpital régional de Cancan. Joseph Collier nous signe la correspondance.
8: À moto comme à bord des véhicules, les voyageurs n'ont d'autre choix que de diminuer la vitesse pour éviter les pannes inutiles ou des accidents de la circulation. Pour les transporteurs de marchandises, c'est un autre cauchemar, aggravé par le passage régulier des gros porteurs qui ont un impact sur la chaussée. Willy Ibrahim est conducteur de tricycle.
9: Bon, la route là, la route, il y a trop de, il y a trop là, c'est beaucoup. On parle là, c'est doucement, sinon, moto là, ça va battre vite. Mais.
8: Au-delà des difficultés économiques, l'état de cette route constitue également une préoccupation pour les personnes nécessitant une évacuation sanitaire vers Mangiana ou Cancan. La Soutraoué est habitant de Koromadou.
10: Si vous avez un patient à évacuer vers Cancan,
8: sur le terrain, les usagers dénoncent particulièrement la dangerosité des croisements entre véhicules sur les portions les plus étroites et défoncées. Abdourahmane Sanou est un habitué de ces tronçons.
11: La route n'a pas de tout bon. D'ici jusqu'à Koundia, à Kouaira, c'est pas bon. Ça ne vit pas bien avec ça ici. Il faut que tu vois le véhicule dans la mouche. Tout est tout. C'est pas bon.
8: Face à cette situation, les usagers et riverains de la préfecture de Mangiana lancent un cri de cœur aux autorités pour une intervention d'urgence sur cet axe stratégique. Cancan, Joseph Akoulier pour Soleil FM.
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1: L'actualité, c'est aussi hors de nos frontières en Afrique du Sud. Kémi Séba était de retour au tribunal de Pretoria. L'activiste béninois anti-occidental avait été arrêté il y a un peu moins de 6 mois lors d'un coup de filet entre les autorités sud-africaines et Interpol. Il y est depuis en détention et une procédure d'extradition vers le Bénin a été lancée, un pays où il est recherché entre autres pour soutien à une tentative de coup d'État. Si Stélio Gilles Robert Capo Chichi, de son vrai nom, a fait une demande d'asile en Afrique du Sud, il compte surtout à présent sur l'aide du Niger. Au Maroc, les résultats provisoires des législatives ont été annoncés au milieu de la nuit par le ministère de l'Intérieur. C'est le parti Authenticité et Modernité, le PAM, qui est arrivé en tête du scrutin avec 97 sièges sur 395. Parmi les autres enseignements à retenir de ces élections, le Rassemblement national des indépendances, des indépendants, le RNI, qui était à la tête de la coalition sortante chute lourdement. Les islamistes du PJD progressent fortement. L'ancien dirigeant de l'Office central de répression du banditisme à Bangui, celui a été reconnu coupable des chefs d'accusation d'emprisonnement, de torture, de persécution et d'actes inhumains pour lesquels il était poursuivi par la Cour pénale internationale. Mahmad Saïd Abdel Kani connaîtra la peine retenue à son encontre ultérieurement. En interactualité, pour finir, les Émirats arabes unis ont suspendu ce jeudi tous les vols de compagnies iraniennes pour se conformer aux sanctions américaines visant le secteur aérien de l'Iran, selon l'agence ISNA, après déjà une série d'annulations vers d'autres destinations mercredi. Tous les vols des compagnies iraniennes à destination des Émirats ont été également annulés depuis minuit, écrit ISNA. Un vol de la compagnie Iran Air Tour à destination de Dubaï a été annulé peu avant son décollage prévu à Téhéran en matinée, alors que ses passagers étaient déjà en possession de leur billet, apporte l'agence France-Presse auprès de l'un d'entre eux. Et voilà, c'est la fin de cette édition d'information mise en onde par Moussa Kita, ici à la présentation à Maracim Basila. À toutes et à tous, merci de l'avoir suivi. Restez sur Soleil FM. 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D'ici là, prenez soin de vous. Au revoir.
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14: La récente sortie médiatique de l'ancien ministre de l'Éducation nationale, professeur Bano Bari, sur la baisse du niveau dans les établissements scolaires et universitaires a interpellé plus d'un observateur. Aujourd'hui, on a plus d'étudiants, plus d'élèves dans les salles qu'avant, mais jamais le niveau n'a été aussi bas. Le constat est sévère, mais pour l'ancien ministre, l'essentiel n'est pas de chercher des coupables. Il faut surtout trouver des solutions. Parmi les pistes évoquées, le retour à une ancienne pratique. Les meilleurs doivent enseigner. Avant la création des ENI, de l'ISEG et d'autres structures de formation des enseignants, qui bien évidemment font du mieux qu'ils peuvent, le mécanisme était relativement simple. Les majors de promotion étaient appelés à transmettre leur savoir. L'enseignement était ainsi confié aux meilleurs, aux plus compétents et à ceux qui avaient fait leurs preuves. Depuis plusieurs années, pourtant, la tendance semble s'être inversée. Les meilleurs éléments de nos universités sont souvent attirés par les multinationales, les entreprises privées ou les organisations qui offrent de meilleures conditions de travail, tandis que l'État peine à retenir ceux qui pourraient former la relève. On pourrait chercher à savoir qui a eu cette ingénieuse idée. Mais comme le dit Bano Bari, peut-être faut-il surtout arrêter de chercher les coupables et commencer à corriger le problème. Les meilleurs doivent enseigner, soit, mais pour quel salaire ? Entre une multinationale qui offre un salaire confortable et un État qui peine à rendre le métier d'enseignant suffisamment attractif, comment demander à un jeune diplômé de choisir la patrie? Comment lui demander de consacrer sa vie à former des générations futures lorsqu'il constate que ceux qui enseignent sont souvent parmi les moins bien lotis? Car il y a là une contradiction que nous ne pouvons plus ignorer. Nous voulons les meilleurs enseignants, mais nous ne leur offrons pas toujours les meilleures conditions. Si nous voulons que les majors restent dans les amphithéâtres et les salles de classe, il faut davantage que des discours. Il faudra des salaires décents, de la reconnaissance, des perspectives de carrière, des conditions de travail dignes et surtout une véritable politique de valorisation du métier d'enseignant. Pendant ce temps, le statut particulier de l'enseignant reste encore dans les couloirs des négociations. La solution proposée est peut-être la bonne, mais elle a besoin d'encouragement, d'engagement et surtout de moyens. Parce qu'au fond, il n'y a pas d'avenir sans éducation. Et si nous en sommes convaincus, alors nous n'avons rien à perdre à investir davantage dans l'éducation de nos enfants. Au contraire, c'est probablement l'un des investissements les plus sûrs que nous puissions faire pour l'avenir d'un pays.
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Il est 13h. 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

0: 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Il est 14h.
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0: 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Il est 15h.
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0: 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Il est 16h.
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3: Le ministère de la Communication, de l'Économie numérique et de l'Innovation, à travers l'Agence nationale du service universel des télécommunications et du numérique, en soutène, lance la 4e édition du programme de renforcement des capacités à l'usage du numérique Urken. 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

0: 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Il est 18h.
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3: Bonsoir, merci de nous rejoindre sur Soleil FM, les titres du journal. L'intersyndicale de l'éducation, composée du syndicat national de l'éducation, SLEG SSVE, était ce jeudi à la primature au ministère de la modernisation de l'administration et de la fonction publique. Les échanges ont porté sur l'application stricte du protocole d'accord signé le 3 janvier 2026 entre le gouvernement et les syndicats. Dans une décision rendue publique ce jeudi, la haute autorité de la communication a ordonné l'interdiction de la Web TV. Barreau TV est suspendu, sont responsables de toute activité médiatique. L'interdiction de la vente des sachets plastiques, notamment ceux utilisés pour les eaux minérales, affecte le quotidien de beaucoup de Guinéens. Des citoyens rencontrés ce jeudi ont exprimé leur mécontentement face à cette situation qu'ils jugent insupportable. Voilà pour le sommaire avec une mise en onde signée Moussa Keïta. Bienvenue à tous.
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3: Direction New York où le président Mamadi Doumbouya à la tribune des Nations Unies a défendu les choix politiques et économiques opérés par la Guinée ces dernières années. Le chef de l'État a dressé le bilan du développement du pays, notamment sur le plan des infrastructures et de la transformation locale des ressources minières. On l'écoute.
4: Mesdames et messieurs, il y a 3 ans, depuis cette même tribune, j'avais tenu avec la franchise que mon pays et notre continent doivent à ce monde un discours de vérité. J'avais dit que le modèle de gouvernance importé sans adaptation sur notre continent peinait à porter les fruits attendus par nos populations. Je le maintiens. Mais je reviens aujourd'hui devant vous dans un esprit différent. Non pour dénoncer, mais pour partager avec vous les éléments factuels avec le respect dû à cette assemblée du chemin que la République de Guinée a parcouru et a choisi de tracer et des résultats que ce choix a produit. Je ne suis pas venu devant cette tribune pour dresser un inventaire exhaustif, mais je crois utile pour étayer mon propos, de partager avec vous un simple aperçu, mais utile, que la République de Guinée a accompli en moins de 3 années. Nous avons pu accomplir plus de 1000 km de goudron bitumé qui désenclave nos régions. Le méga projet Simandou, le plus vaste projet minier et d'infrastructure d'Afrique, aujourd'hui réalisé. Des écoles et des hôpitaux construites sur l'ensemble du territoire national. 3 raffineries d'aluminium en cours de construction pour transformer notre bauxite sur notre propre sol. La plus grande raffinerie d'or d'Afrique en capacité de production déjà achevée. Un programme de développement socio-économique durable et responsable de mon pays pour les 15 prochaines années, Simandou 2040.
3: Selon le président de la République, aucun État ne doit se voir imposer un modèle de développement. Il a plaidé pour des modes de gouvernance adaptés aux réalités propres à chaque nation ainsi que pour un investissement accru dans la jeunesse. On écoute à nouveau Mamadi Doumbouya.
4: Ces résultats obtenus en moins de 3 ans ne sont pas cités par vanité. Ils illustrent une conviction que je veux partager avec cette assemblée. Notre plus grande richesse demeure toutefois notre jeunesse. Nous devons lui offrir une éducation de qualité, des formations adaptées aux besoins du marché du travail à travers Simandou Academy. Regardons certains pays du Proche-Orient. Ils n'ont pas attendu qu'un modèle extérieur les soit validé pour bâtir leur prospérité. Ils ont su s'inspirer de l'expérience universelle tout en adaptant à leur propre génie national. En une génération, ils ont accompli ce que d'autres ont mis un siècle à réaliser. C'est un appel à un partenariat gagnant-gagnant, respectueux de la souveraineté de chaque nation. La République de Guinée avance. Elle avance avec ses propres moyens. Sur la base de ses propres choix, au service de son propre peuple, elle le fait dans le respect du droit international, dans l'esprit de la Charte des Nations Unies et dans un esprit de coopération franche.
3: À travers une décision rendue publique ce jeudi 24 septembre, la haute autorité de la communication a ordonné l'interdiction de la Web TV, Baro TV, et suspendu son responsable de toute activité médiatique réunie en session extraordinaire. La haute autorité de la communication a pris des sanctions fermes à l'encontre de la chaîne en ligne opérant depuis la sous-préfecture de Baro, c'est à Kourouza. Dans sa décision, la HAC invoque plusieurs infractions graves. La HAC précise également que l'animateur ne dispose d'aucun titre légal pour exercer la profession, l'accusant, je cite, d'un refus manifeste et répété d'obtempérer aux injonctions et d'un état de récidivisme est caractérisé. Fin de citation. L'intersyndicale de l'éducation maintient la pression sur le gouvernement au sortir d'une double rencontre ce jeudi avec la primature et le ministère de la modernisation de l'administration et de la fonction publique. Les syndicalistes de l'éducation ont réitéré leur position relative au respect du protocole d'accord signé le 3 janvier 2026. Compte rendu, Samuel Dembadjolom.
2: Les lignes n'ont pas bougé entre l'intersyndicat de l'éducation et le gouvernement. Reçus successivement par le Premier ministre, puis le secrétaire général du ministère de la modernisation de l'administration et de la fonction publique, ces leaders syndicaux de l'éducation sont restés sur leur faim. Michel Pépé Balamou.
5: Ce que nous savons, les conventions légalement formées tiennent lieu de loi à ceux qui les ont faites. L'État peut engager 50 millions de personnes, mais c'est que le protocole dit que les 4500 qui ont la moyenne sont prioritaires à l'engagement, pas à l'enregistrement ni au concours. Et tout le monde sait quand on parle d'engagement, c'est directement l'acte d'engagement. Et donc je pense que cette situation, on est en train de la gérer intelligemment. C'est un problème d'interprétation sémantique erronée que nous allons redresser en tant qu'enseignants.
2: Le respect du protocole d'accord du 3 janvier 2026 est non négociable, persiste la secrétaire générale du SLEG, Kadia Touba.
6: Le contenu du protocole d'accord n'est pas à violer et il est non négociable. À partir du moment que nous avons signé en bipartite, on ne revient plus là-dessus.
2: Alpha Al-Ghassim Barry, membre de la FSPE, demande aux enseignants de rester mobilisés.
7: L'intersyndicat de l'éducation est résolument engagé à défendre les intérêts matériels et moraux des enseignants de la République de Guinée. Nous appelons à ces enseignants-là à rester à l'écoute de leurs leaders syndicaux. Restez mobilisés, n'ayez peur de rien. Ce processus que nous avons engagé, nous verrons bientôt le bout du tunnel.
2: Ces discussions ont été reportées à lundi 28 septembre à cause des absences du ministre Faya François Bruno et du président du Conseil national du dialogue social, Dr Alia Camara.
3: Samuel Dembadjolom sur Sol FM. L'interdiction de la vente de sachets plastiques, notamment ceux utilisés pour les eaux minérales, affecte le quotidien de beaucoup de Guinéens. Les citoyens rencontrés ce jeudi ont exprimé leur cri de cœur face à cette situation qu'ils jugent insupportable. Alassane Condé.
8: Depuis l'interdiction de la vente des sachets plastiques, les eaux minérales en sachets ont disparu des boutiques. Seuls les bidons sont désormais disponibles avec des prix variant entre 3000 et 5000 francs guinéens. Tcherno Ibrahima Diallo déplore la disparition des billets de 500 francs.
9: Ce qui m'inquiète et inquiète aussi beaucoup des Guinéens, avant, on connaissait les petits coupures, les 100 francs, les 50. Maintenant, tous les petits coupures là, ça a disparu. À l'heure actuelle, là où nous sommes, on connaît les petits coupures que les 500. Maintenant, si les 500 là aussi, ça disparaît. Un bidon de l'eau, on dit c'est 5 000, 3 000. Maintenant, ce n'est pas toutes les personnes qui vont avoir les 3 000 ou bien 5 000 pour acheter ça. C'est pourquoi ça nous inquiète beaucoup même.
8: Cet autre citoyen estime que l'État n'a pas suffisamment pris en compte les difficultés des ménages. Colitea craint une situation encore plus difficile durant les prochaines saisons.
10: Nous sommes dans la saison des pluies. La soif n'est pas là d'abord, mais on a déjà constaté que ça commence à impacter la population puisque les gens sont l'habitude de payer les chasseurs à 500 francs, 1000 francs pour pouvoir se procurer de l'eau à boire. Mais si aujourd'hui on interdit cela, lorsque nous allons atteindre maintenant le mois de sécheresse, ça va être plus pire que cela. Donc je pense que les interdictions ont été faites et n'ont pas pris des mesures préalables.
8: Mamadou Arunasso demande aux autorités de mettre en place une usine de transformation des déchets.
11: L'État doit créer une usine pour la transformation des ordures. C'est le plus mieux. Parce que si vous voyez que les plastiques sont beaucoup nombreux sur ici, parce qu'il n'y a pas la transformation. Même les usines qui transforment ça, c'est un peu. Par exemple, les déchets là peuvent être convertis par de l'engrais, par l'acide. Et même les déchets qui sont là ne sont pas transformés. Ça aura toujours un autre impact négatif. Ça ne va pas aboutir à la longue.
8: Selon d'autres citoyens qui se sont exprimés hors micro, les autorités n'ont pas suffisamment pris en compte les réalités du pays en prenant cette mesure.
3: Alassane Nakonde sur Soul FM et mots de santé dans cette édition. La santé sexuelle, on en parle avec Oumuawa Diallo, féministe. Elle parle des aspects qui sont pris en compte dans le cadre de la santé sexuelle reproductive. Selon elle, son organisation même mène des actions de sensibilisation pour informer les jeunes filles sur leur santé sexuelle. On l'écoute.
12: Quand on parle de santé sexuelle et reproductive, en fait, c'est l'état de bien-être mental, physique, pourquoi pas sanitaire, en fait, d'une personne, mais qui est lié à la sexualité, à la reproduction. Mais aussi, en fait, cela inclut l'accès à l'information, le fait de décider de ce que la jeune fille ou de ce que la personne veut faire de son corps, de quand est-ce qu'elle veut avoir des enfants, le nombre d'enfants que la personne veut avoir. Donc, quand on parle de la santé sexuelle et reproductive, c'est tous ces aspects-là qui sont prises en compte. Et nous, en fait, dans nos actions de sensibilisation, c'est ce qu'on essaie de faire ressortir. En tant que jeune fille, nous sommes là pour vous sensibiliser, vous donner les informations qu'il faut sur la puberté, les premières règles, les méthodes de contraception. C'est pas qu'on les livre à une vie sexuelle précoce, mais on les prévient. Parce que quand la jeune fille, elle est prévenue, tu l'approches, tu lui donnes des conseils, tu la laisses avec sa conscience, ça peut plus marcher.
3: Cette activiste de défense des droits des femmes et filles évoque des défis auxquels les jeunes filles font face dans la connaissance du concept de santé sexuelle et reproductive. On écoute à nouveau Oumuawa Diallo au micro de Amara Simbasila.
12: Aujourd'hui, la santé sexuelle et reproductive constitue un enjeu majeur pour notre société parce qu'aujourd'hui, en tant que jeune fille, en tant que jeune, on n'a pas forcément accès aux informations liées à la santé sexuelle et reproductive. Et cela, en fait, entrave non seulement le bien-être de la jeune fille et aussi tout ce qui est lié, en fait, à son épanouissement. Quand vous prenez sur le côté sanitaire aujourd'hui, quand on prend la jeune fille dans son ensemble, une petite fille de 10 ans qui voit ses règles n'a pas forcément les informations nécessaires qu'il faut de tout ce qui est lié à la puberté, de tout ce qui est lié aux règles. Parce que généralement, chez nous, en tant que jeune fille, quand tu vois tes règles, on te dit que quand tu t'approches d'un homme, tu tombes enceinte. Et en tant que fille, tu te dis que c'est tes parents qui te l'ont dit, donc c'est forcément une bonne information. Et là, tu pars en classe, tu as des collègues, tu t'approches d'eux, tu ne tombes pas enceinte. Tu te dis que l'information que tu as reçue à la maison n'est pas la bonne information. En tant que jeune fille naïve, ce que tu vas voir à travers les films pornographiques aujourd'hui qui sont diffusés partout, donc tu vas essayer de produire la même chose.
3: Un grave accident de la circulation a fait 12 morts entre la sous-préfecture de Sangardo et la préfecture de Sigidi, de Kistougou, pardon. Le drame s'est produit lorsqu'un véhicule transportant des personnes de retour d'une cérémonie de mariage à Banyan a percuté un ralentisseur avant de terminer sa course dans le lit du fleuve. On écoute Aboubakar Kourma, procureur de la République après le tribunal de première instance de Kistougou, au micro de notre correspondant régional.
13: Sachez que c'est une situation épouvantable, difficile pour la ville de Kistougou. Quand j'ai été informé de cette situation, dans la nuit de 2h du matin, laissez-moi vous dire que lorsque nous avons identifié le corps, observé l'état dans lequel les corps sont exposés, toutes les personnes qui étaient dans la salle de la morgue ont eu des larmes aux yeux. Les passagères qui étaient dans ce véhicule, puisque ce sont des femmes très âgées, dont l'âge varie approximativement de 40 ans à 60 ans, des nouveau-nés, je vais dire un nouveau-né parce que 3 ans, 4 ans, c'est...
3: Face à ce nouveau drame sur les routes, le procureur invite les syndicats, les transporteurs, la gendarmerie routière ainsi que les parents à jouer pleinement le rôle dans la prévention des accidents. On écoute à nouveau le procureur Aboubakar Kourma.
13: Nos officiers qui doivent normalement contrôler, surveiller la route pour que cesse ce que nous avons vu aujourd'hui. Quand on dit que dans un véhicule qui normalement est conçu pour recevoir 8 personnes comme passagers, j'attends 9 places, c'est pas 9 places, vous avez 2 places derrière, vous avez 3 places et vous avez les 2 autres places, donc 8 personnes au maximum. Et nous avons décompté combien de corps? À l'instant, nous avons 10 corps. Et si vous ajoutez le chauffeur, le marié, l'apprenti, nous sommes dans un chiffre de 13 à 14. Où étaient les syndicats? Où était la responsabilité des parents qui ont embarqué leurs familles dans ces véhicules.
3: La pluie qui s'est abattue dans la nuit de mercredi à jeudi à Kistougou a provoqué des inondations dans la préfecture à Farako. Au moins 4 maisons se sont effondrées sous l'effet des précipitations. De nombreuses familles de cette localité ont vu leurs biens détruits par les eaux. Correspondance à Joseph Collier.
14: Les habitants de Farako se sont réveillés les pieds dans l'eau ce jeudi. Plusieurs concessions ont été envahies suite aux fortes précipitations de la veille. Mamadi Konaté, habitant de la localité.
15: Nous étions assis aux environs de 20h lorsqu'il a commencé à pleuvoir. À partir de 22h, l'eau est devenue incontrôlable. Heureusement, il n'y a pas eu de perte en vie humaine. Cependant, tous les biens ont été détruits par les gens et 4 maisons se sont effondrées.
14: Sarah Fofana, habitante, décrit les conditions dans lesquelles les sinistrés ont été évacués.
15: Nous souffrons à cause de cette inondation. Nous avons passé la nuit dans l'eau sans pouvoir dormir. Grâce à l'intervention des sapeurs-pompiers, aucune perte en vie humaine n'a été enregistrée.
14: Le chef du quartier de Farako salue la mobilisation de la population et des autorités. Aboubakar Tunkara.
16: En tant
15: qu'autorité locale, je tiens à remercier la jeunesse, les autorités ainsi que les sapeurs-pompiers pour leur promptitude et leur intervention rapide auprès des populations sinistrées.
14: Après une nuit très longue à Farako, l'heure est au constat et à la solidarité. Cancan, Joseph Collier pour Soleil FM.
3: Voilà, c'est la fin de ce journal. Merci de votre aimable écoute et de l'attention. Et grand merci à Moussa Keïta qui a assuré la mise en onde. Restez avec nous sur Soleil FM.
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17: La récente sortie médiatique de l'ancien ministre de l'Éducation nationale, professeur Bano Bari, sur la baisse du niveau dans les établissements scolaires et universitaires a interpellé plus d'un observateur. Aujourd'hui, on a plus d'étudiants, plus d'élèves dans les salles qu'avant, mais jamais le niveau n'a été aussi bas. Le constat est sévère, mais pour l'ancien ministre, l'essentiel n'est pas de chercher des coupables. Il faut surtout trouver des solutions. Parmi les pistes évoquées, le retour à une ancienne pratique. Les meilleurs doivent enseigner. Avant la création des ENI, de l'ISEG et d'autres structures de formation des enseignants, qui bien évidemment font du mieux qu'ils peuvent, le mécanisme était relativement simple. Les majors de promotion étaient appelés à transmettre leur savoir. L'enseignement était ainsi confié aux meilleurs, aux plus compétents et à ceux qui avaient fait leurs preuves. Depuis plusieurs années, pourtant, la tendance semble s'être inversée. Les meilleurs éléments de nos universités sont souvent attirés par les multinationales, les entreprises privées ou les organisations qui offrent de meilleures conditions de travail, tandis que l'État peine à retenir ceux qui pourraient former la relève. On pourrait chercher à savoir qui a eu cette ingénieuse idée. Mais comme le dit Bano Bari, peut-être faut-il surtout arrêter de chercher les coupables et commencer à corriger le problème. Les meilleurs doivent enseigner, soit, mais pour quel salaire ? Entre une multinationale qui offre un salaire confortable et un État qui peine à rendre le métier d'enseignant suffisamment attractif, comment demander à un jeune diplômé de choisir la patrie ? Comment lui demander de consacrer sa vie à former des générations futures lorsqu'il constate que ceux qui enseignent sont souvent parmi les moins bien lotis ? Car il y a là une contradiction que nous ne pouvons plus ignorer. Nous voulons les meilleurs enseignants, mais nous ne leur offrons pas toujours les meilleures conditions. Si nous voulons que les majors restent dans les amphithéâtres et les salles de classe, il faut davantage que des discours. Il faudra des salaires décents, de la reconnaissance, des perspectives de carrière, des conditions de travail dignes et surtout une véritable politique de valorisation du métier d'enseignant. Pendant ce temps, le statut particulier de l'enseignant reste encore dans les couloirs des négociations. La solution proposée est peut-être la bonne, mais elle a besoin d'encouragement, d'engagement et surtout de moyens. Parce qu'au fond, il n'y a pas d'avenir sans éducation. Et si nous en sommes convaincus, alors nous n'avons rien à perdre à investir davantage dans l'éducation de nos enfants. Au contraire, c'est probablement l'un des investissements les plus sûrs que nous puissions faire pour l'avenir d'un pays.
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0: 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Il est 20h.
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0: 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Il est 21h.
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